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1: Ah, ça y est, enfin vendredi, la réunion, comment il est tout le monde? Je sais ce qui va se passer ce matin, je sais exactement ce qui va se passer là. Il est 5h10, on est encore tranquille, mais dans quelques heures ça va commencer. Bon, ce soir c'est quoi nous fait? Il y en a déjà qui pensent au petit apéro du vendredi, d'autres au resto, au carré chez la famille, et peut-être à la plage demain, et surtout la bonne grasse mat qu'on va se taper là, ça va être une dinguerie. Et puis il y a celui qui n'a absolument rien prévu et qui va quand même répondre. Bon les gars, moi mi voix midi azote, hein. Bah oui, parce que le gars qui a rien prévu, si on lui propose un truc, il va tout de suite mettre ça dans son programme. Bienvenue dans votre vendredi matin avant le week-end. On a quand même 4 heures à passer ensemble, hein, et surtout une très bonne raison de rester avec moi ce matin. 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Et puis ce matin, vous le savez, comme d'hab, on va tester vos oreilles. Dans moins d'une heure, premier rendez-vous, le hit au ralenti. Je prends un gros son Énergie que vous connaissez. Je le ralentis jusqu'à que votre cerveau commence à douter. Il sera suivi de son petit frère, le bruit d'une affaire, un bruit du quotidien, sans image. Et bizarrement, vous êtes là dans la voiture, vous êtes dit, attends, mais il connaît ça pourtant. Allez, objectif ce matin, vous réveillez avec le smile, Chris avec vous jusqu'à le

va mettre un peu de piment dans la matinée là pour ce vendredi. J'espère que vous allez bien tout le monde. Sorry papy, c'est ce qui arrive dans un instant sur Énergie. Et puis bien évidemment, vous risquez de continuer de kiffer. Bon réveil, zot tout, bon café, bon petit déj, bon courage pour le taf.

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1: Il y a un mensonge qu'on se raconte tous les jeudis soirs. Demain matin, je me lève direct. Oui, bien sûr, ce matin le réveil sonne, tu l'éteins, tu ressonnes, tu l'éteins. Troisième fois, là tu regardes l'heure et tu dis « Ah mince, faut vraiment que m'y lève quand même. Hein. » Et après c'est la course, t'as douche express, café debout, recherche des clés et bizarrement, vous n'avez pas cette sensation, c'est quand t'es en retard que là, les choses commencent à disparaître. Tu cherches tes clés. Il y a un bout de chaussette qui est dans la cuisine, il y a un autre bout de chaussette qui est dans le salon, tu comprends pas pourquoi. En tout cas, si vous m'écoutez maintenant, mission réussie, vous êtes debout. Enfin, normalement. À 5h30, Julie Lerman qu'on retrouve pour l'actu et la météo. Mais d'ici là, Katsai, c'est le dernier hit qui arrive. Bienvenue à toutes. Bon

0: si votre cerveau vient seulement de se connecter, pas de panique, je vais vous remettre à jour. Je suis votre copilote de ce début de matinée, de ce vendredi. Est-ce que m'y descend dans l'ouest ou est-ce que m'y reste dans les hauts? On va voir ça tout de suite avec l'info trafic.
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0: Ben écoutez, pour le moment, RAS hein, sur l'île, malgré un petit peu de monde quand même sur la route du littoral, on est secteur Pointe du Gouffre en direction de la Possession, ça devrait s'accélérer en cours de matinée. On refera le point. Allez, si vous avez raté tout ce qui s'est passé dans l'actu, pour bien démarrer ce vendredi, et surtout ce qui se passe aussi dans le ciel réunionnais, c'est avec Julie Lerman, c'est l'actu et c'est maintenant, il est 5h30 sur Énergie, bienvenue à toutes.
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2: À la une, le GHER en grève ce vendredi. À retenir dans l'Hexagone, la Corse placée en vigilance orange pour les orages. Et puis la météo chez nous, les nuages seront présents cet après-midi surtout.
0: Bonjour Julie.
2: Bonjour à toutes et à tous. Et tout d'abord, la tension monte au groupement hospitalier Est. Un préavis de grève illimité a été déposé par le syndicat FO. Le mouvement concerne l'ensemble des personnels de l'établissement. Plusieurs revendications sont mises sur la table, comme la fin des changements d'affectation forcés pour les agents, le respect du temps partiel, l'attribution de RTT pour les agents dépassant les 35 heures par semaine et le remplacement des personnels absents. Les camions dans l'impasse chemin Furcy, les poids lourds de plus de 3,5 tonnes ne peuvent plus accéder à la carrière Terralta de Bras-Panon. Un arrêté municipal les empêche de passer par le chemin Furcy-Pitou à Saint-Benoît et la RN-2002 est fermée depuis le début des travaux de la ravine Harmonie. Les transporteurs réclament une solution pour continuer à travailler. Une réunion est prévue ce vendredi à 15h. La nouvelle route du littoral un peu plus longue, un tronçon supplémentaire de 1,6 km sera mis en service ce soir côté Possession dans le sens Saint-Denis-Saint-Paul. Les automobilistes circuleront d'abord pendant 600 mètres sur le nouveau barreau de liaison, puis pendant 1 km sur la NRL définitive. En passant par l'échangeur de la Possession, la circulation sera limitée à 70 km/h. Vigilance orange aux orages en Corse. L'ensemble des massifs de l'île sont fermés et les habitants sont appelés à rester chez eux. L'île connaîtra ce vendredi un épisode météorologique intense avec de fortes rafales de vent, de violents orages et localement l'équivalent d'un mois de pluie en quelques heures. À la page fait divers, mort de l'influenceuse Sonia Bellina, l'une des deux gardes à vue pour l'assassinat de l'influenceuse a été levée ce jeudi, faute d'éléments permettant d'établir sa participation au déroulement des faits. La garde à vue du second suspect, déjà défavorablement connu de la justice et lui qui connaissait la victime, peut durer jusqu'à ce vendredi dans la mi-journée. Léon XIV, bientôt en France, 400 000 inscrits pour assister à la messe que présidera le pape à Paris. Après la messe géante le 26 septembre, le pape rencontrera Emmanuel Macron. Léon XIV qui doit se rendre à Lourdes où il célébrera une messe en plein air le dimanche 27, puis en Moselle où une autre messe est prévue à la cathédrale de Metz le lundi 28 septembre. Guerre en Ukraine, 2 personnes tuées dans de nouvelles frappes russes sur Kiev après celle de la nuit dernière qui ont fait au moins 15 morts. Une nouvelle attaque russe dans la capitale ukrainienne a fait 2 morts et 3 blessés ce jeudi soir, a annoncé le maire de Kiev. En Crimée annexée, les autorités locales installées par la Russie ont affirmé qu'une attaque ukrainienne a fait 2 morts et 4 blessés. À l'étranger, au Nigeria, plus de 50 morts après le chavirement d'un bateau surchargé. L'accident s'est produit ce jeudi en début de journée dans le nord-ouest du pays. Les recherches se poursuivent. Enfin, en basket, l'équipe de France de Victor Wembanyama s'est inclinée hier soir à Belgrade face à la Serbie de Nikola Jokic, 90-87. Une deuxième rencontre de préparation et une fenêtre de qualif à la Coupe du Monde 2027 aura lieu ce dimanche.
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2: Et la journée débute une nouvelle fois sous un soleil dominateur. Cependant, les nuages d'évolution diluée ne sont plus présents que la veille en cours d'après-midi et envahissent progressivement la majorité de l'intérieur. Ces nuages apportent quelques averses restant de faible intensité, puis finissent par déborder vers le littoral ouest en déversant également 1 ou 2 ondées en baie de Saint-Paul. Les conditions les plus favorables sur la frange littorale intéressent les côtes nord et nord-est ainsi que le sud sauvage.
0: Merci Julie pour ce point complet, mis à jour tout à l'heure pour ceux qui ont peut-être éventuellement raté l'actu. À tout à l'heure Julie. Allez, Tamim Palace, c'est ce qui arrive côté. Et puis dans 20 minutes, on jouera votre premier rendez-vous, le 8 au ralenti. Soyez prêts.

0: Le grand black coup pour vos souvenirs sur Énergie. Bon, si vous connaissez quelqu'un qui vous dit « moi je crois pas du tout à l'horoscope » mais qui écoute quand même son signe jusqu'au bout, eh bien ça tombe bien, c'est maintenant, c'est avec Léa Berthaud.
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0: Fin de semaine, bonjour Léa Berthaud.
2: Bonjour Chris.
0: Tu savais que les flamants roses n'étaient pas vraiment roses à la naissance?
2: Ils sont gris.
0: Ils sont bravo,
2: ouais.
0: Spécialiste des infos, c'est vrai, j'avais oublié. Et bah oui, alors les taureaux, les béliers, pardon.
2: Bah oui, ouais. Votre journée commencera sur une très bonne note.
0: Les taureaux.
2: Vous vous offrirez une petite récompense.
0: Les gémeaux.
2: La bonne humeur va dominer toute la journée.
0: Comme d'hab, cancer.
2: Vous retrouverez votre calme.
0: Les lions.
2: Vous allez briller.
0: Vierge.
2: Vous aurez un souci de moins sur votre liste.
0: Balance.
2: L'amour pourrait vous réserver une belle surprise.
0: Les scorpions.
2: Votre méthode portera directement ses fruits.
0: Sagittaire.
2: Vous gagnerez en liberté d'action aujourd'hui.
0: Capricorne.
2: Un accord important vous soulagera enfin.
0: Les Verseaux.
2: Vous éviterez de vous perdre sur les détails.
0: Et pour finir, nos poissons.
2: Vous allez laisser parler votre imagination.
0: Eh ben tu vois, comme d'habitude, on est comme ça, on est créatif, on est rêveur, les poissons.
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0: Bah moi je mets le soleil dans vos têtes là ce matin. Et je mets aussi la bonne humeur. Et vos cadeaux, bah oui, c'est l'hito ralenti, c'est maintenant.
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0: 5h52 à La Réunion. Vous connaissez ce moment où vous connaissez parfaitement une chanson mais impossible de retrouver le titre? Eh bien moi, j'ai décidé de rendre le problème encore pire. Mais heureusement qu'il y a des cadeaux à rafler ce matin dans le hit au ralenti. Deux places pour Insidious. Bah oui, je sais que vous attendez avec impatience de frissonner dans les salles obscures. Allez, on écoute le hit au ralenti. C'est un extrait normal d'habitude. Hein. Oh, y a pas moyen, sauf que moi, eh ben, je l'ai ralenti. Votre mission ce matin les amis, c'est de me retrouver le titre ou l'artiste de cette chanson. Et si c'est ok pour vous, et bien vous m'appelez directement 02 62 99 4000. Allez, je vous remets le titre et surtout, on se précipite au standard.

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1: Bonjour tout le monde, et à la une ce matin, la tension monte au groupement hospitalier Est. Un préavis de grève limité a été déposé par le syndicat FO. Le mouvement concerne l'ensemble des personnels de l'établissement. À retenir aussi, chemin Furcy, les poids lourds dans l'impasse. Un arrêté municipal les empêche de passer par le chemin Furcy-Pitou à Saint-Benoît.

Les transporteurs réclament une solution pour continuer à travailler. Une réunion est prévue ce vendredi. Dans l'Hexagone, vigilance orange aux orages en Corse. L'ensemble des massifs de l'île sont fermés. Les habitants sont appelés à rester chez eux. L'île connaîtra par endroit l'équivalent d'un mois de pluie en quelques heures. Un mot de sport, les Bleus du capitaine Wemby débutent par une défaite face à la Serbie. Et puis, côté météo, la journée débute une nouvelle fois sous un soleil dominateur. Cependant, les nuages d'évolution diurne sont plus présents que la veille en cours d'après-midi et envahissent progressivement la majorité de l'intérieur.

Faut que je vous raconte quelque chose sur mon couple que moi-même j'ai mis beaucoup de temps à m'avouer. Mais je pense que ça pourrait être libérateur.

0: Voici toute la douceur que peut nous procurer Sekei. Un souvenir, Emiliana, rien que pour vous, sur Énergie. Allez, direction le standard.
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0: Oui, vous êtes avec Chris et oui, je vous régale jusqu'à 9h. Vous le savez, avec vous au standard, je ne vous lâche pas pour ce vendredi. Bon début de week-end à toutes. On va direction le Sud Sauvage ce matin, j'adore. Comment il est, ma chère? Comment ça va, Daniel?
2: Ça va très bien.
0: Ça va très,
2: ça
0: bien,
2: va très bien, en forme, ouais.
0: T'as combien d'heures de sommeil, toi, Daniel, Daniel là?
2: 5 heures.
0: Ah ouais, quand même. Bon, le minimum, oui, c'est 8 heures quand même. Hein. Mais tu sais quoi, ouais. Daniel, 11 jours. Un Américain, il est devenu célèbre parce que le gars est resté 11 jours réveillé. C'est fou quand même, hein?
2: Ouais, mais il est mort après, non?
0: Ah ben non, figure-toi que je l'ai appelé, il va bien. On a pris un café ensemble. D'accord. La semaine dernière, il va très bien, le gars.
2: Ah ben, je suis content pour lui.
0: Non, mais t'imagines, le premier jour, tu prends un café, tout va bien. Le 11e jour, la cafetière, elle te regarde, elle te dit: ah, gamme, il peut plus rien faire, poule. Là, t'es aminé, là.
2: Ah ouais, ouais.
0: Bon, Daniel, est-ce que t'es prêt? Il te ralentit pour repartir avec tes cadeaux ce matin. T'es prête?
2: Ouais.
0: Allez, c'est parti, on écoute. Bon, Daniel, j'imagine que tu as la bonne réponse.
2: Oui, parce que je pense qu'il y a moyen que j'aille au cinéma.
0: Alors, dis-moi
2: tout. Avec Dja, Aya Nakamura.
0: Oui, c'est la bonne réponse. Merci. Mais hey, si tu vas au cinéma avec Aya Nakamura là, appelle-moi, moi je viens avec toi, il n'y a pas de problème. Hein.
2: Ah bah j'en doute pas, je te laisse ma place à ce moment-là.
0: C'est vrai, ah bah, c'est trop bien, je te remercie, ah ouais. Mais je te remercie beaucoup. Bon oui. Allez Daniel, je te souhaite de passer une belle journée, bon courage.
2: Merci.
0: Pour ce vendredi.
2: Merci.
0: Et avant de partir là, tu vas me dire quelle est la radio qui t'envoie au ciné, bien sûr, il n'y en a qu'une seule, Daniel.
2: C'est Énergie.
0: J'adore quand tu chantes comme ça, c'est beau.

0: tous des phases où on est un peu dans le love. Et ben c'est quand on écoute Neyou en fait. Bah oui, pour vos souvenirs, Miss Independent à l'instant.
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0: C'est fou parce que on connaît tous un gars qui monte dans notre voiture et qui se comporte immédiatement comme si c'était la sienne. 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Eh ben, dites-le nous. Allez, à 6h30, l'essentiel de l'actu et les météos avec Julie Lerman. Mais en attendant, c'est She Doesn't Mind des Riviera qui arrive juste après la pause. Bougez pas.
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3: 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Avec tout ça, patience, prudence et redoublez de vigilance au volant.
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0: Ah, ça y est, c'est le dernier jour de la semaine. On profite, bienvenue si vous venez de nous rejoindre. Bon début de week-end à toutes et bon courage ceux qui ont déjà pris le chemin pour l'école. Moi, je suis votre copilote et on fait un tour sur les routes ce matin.
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0: Bonne nouvelle pour ce début de matinée, vendredi 21 août. Pas de bouchons signalés sur les principaux axes. En revanche, prudence hein, du côté de Saint-Leu, on est au niveau de l'échangeur Stella. Une bretelle est neutralisée à la suite d'un accident. La circulation reste possible, mais soyez quand même vigilants à l'approche du secteur. Je vous tiens à informer l'évolution de la situation. Et puis, bien évidemment, hors de question de rater l'essentiel de l'actu. Et on voit aussi comment la météo évolue. Il est 6h30 à La Réunion, l'heure de retrouver Julie Lerman, bien sûr.
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2: À la une, le GHR en grève ce vendredi. À retenir dans l'Hexagone, la Corse placée en vigilance orange pour les orages. Et puis la météo chez nous, les nuages seront présents cet après-midi surtout. Bonjour à toutes et à tous. Et tout d'abord, la tension monte au groupement hospitalier Est. Un préavis de grève illimité a été déposé par le syndicat FO. Le mouvement concerne l'ensemble des personnels de l'établissement. Plusieurs revendications sont mises sur la table, comme la fin des changements d'affectation forcés pour les agents, le respect du temps partiel, l'attribution de RTT pour les agents dépassant les 35 heures par semaine et le remplacement des personnels absents. Les poids lourds dans l'impasse, chemin Furcy, les camions de plus de 3,5 tonnes ne peuvent plus accéder à la carrière Terralta de Brapanon. Un arrêté municipal les empêche de passer par le chemin Furcy-Pitou à Saint-Benoît et la RN 2002 est fermée depuis le début des travaux de la ravine Harmonie. Les transporteurs réclament une solution pour continuer à travailler. Une réunion est prévue ce vendredi à 15h. Chez nous, la nouvelle route du littoral un peu plus longue, un tronçon supplémentaire de 1,6 km sera mis en service côté possession dans le sens Saint-Denis-Saint-Paul ce soir. Les automobilistes circuleront d'abord pendant 600 mètres sur le nouveau barreau de liaison, puis pendant 1 km sur la NRL définitive en passant par l'échangeur de la possession. La circulation sera limitée à 70 km/h. Vigilance orange aux orages en Corse. L'ensemble des massifs de l'île sont fermés. Les habitants sont appelés à rester chez eux. L'île connaîtra ce vendredi un épisode météorologique intense avec de fortes rafales de vent, de violents orages et localement l'équivalent d'un mois de pluie en quelques heures. Dans l'Hexagone, la mort de l'influenceuse Sonia Bellina, l'une des deux gardes à vue pour l'assassinat de l'influenceuse, a été levée ce jeudi, faute d'éléments permettant d'établir sa participation au déroulement des faits. La garde à vue du second suspect, déjà défavorablement connu de la justice et qui connaissait la victime, peut durer jusqu'à ce vendredi dans la mi-journée. Guerre en Ukraine, deux personnes tuées dans de nouvelles frappes russes sur Kiev après celles de la nuit qui ont fait au moins 15 morts. Une nouvelle attaque russe dans la capitale ukrainienne a fait 2 morts et 3 blessés ce jeudi soir, a annoncé le maire de Kiev. En Crimée annexée, les autorités locales installées par la Russie ont affirmé qu'une attaque ukrainienne a fait 2 morts et 4 blessés. À l'étranger, au Nigeria, plus de 50 morts après le chavirement d'un bateau surchargé. L'accident s'est produit jeudi en début de journée dans le nord-ouest du pays. Les recherches se poursuivent actuellement. Enfin, en basket, l'équipe de France de Victor Wembanyama s'est inclinée hier soir à Belgrade face à la Serbie de Nikola Jokic, 90-87. Une deuxième rencontre de préparation à une fenêtre de qualif à la Coupe du Monde 2027 aura lieu ce dimanche.
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2: La journée débute une nouvelle fois sous un soleil dominateur. Cependant, les nuages d'évolution diurne sont plus présents que la veille en cours d'après-midi et envahissent progressivement la majorité de l'intérieur. Ces nuages apportent quelques averses restant de faible intensité, puis finissent par déborder vers le littoral ouest en déversant également une ou deux ondées en baie de Saint-Paul. Les conditions les plus favorables sur la frange littorale intéressent les côtes nord et nord-est ainsi que le sud sauvage.

0: justement, on est en chillance là en ce vendredi. Ça fait plaisir cette fin de semaine. Dans un instant, les gars, je veux que vous soyez prêts au standard. Il y aura le deuxième extrait du 8 au ralenti. Et vous, vous êtes plutôt, je lis mon horoscope pour rigoler ou bien, attends, tais-toi là, c'est mon signe. Allez, on regarde ce que les astres racontent. Amour, boulot, santé. Et si ça ne vous plaît pas, bah on dira que vendredi, ça annule. Voilà, pour le début de week-end.
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0: Fin de semaine. Bonjour Léa Berthaud.
2: Bonjour Chris.
0: Tu savais que les flamants roses n'étaient pas vraiment roses à la naissance?
2: Ils sont gris.
0: Ils sont... Oh, bravo.
2: Ouais.
0: Spécialiste des infos, c'est vrai, j'avais oublié. Et bah oui. Alors, les taureaux. Non, les béliers, pardon.
2: Bah oui, ouais. Votre journée commencera sur une très bonne note.
0: Les taureaux.
2: Vous vous offrirez une petite récompense.
0: Les gémeaux.
2: La bonne humeur va dominer toute la journée.
0: Comme d'hab, cancer.
2: Vous retrouverez votre calme.
0: Les lions.
2: Vous allez briller.
0: Vierge.
2: Vous aurez un souci de moins sur votre liste.
0: Balance.
2: L'amour pourrait vous réserver une belle surprise.
0: Les scorpions.
2: Votre méthode portera directement ses fruits.
0: Sagittaire.
2: Vous gagnerez en liberté d'action aujourd'hui.
0: Capricorne.
2: Un accord important vous soulagera enfin.
0: Les Verseaux.
2: Vous éviterez de vous perdre sur les détails.
0: Et pour finir, nos poissons, comment
2: vous, vous allez laisser parler votre imagination.
0: Eh bah tu vois, comme d'habitude, on est comme ça, on est créatifs, on est rêveurs, les poissons.
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1: Le jour commence à se lever tout doucement sur La Réunion. Si vous êtes sur les routes, courage. Je fais un gros bisou aux stations H24 qui travaillent toute la night, aux commerçants qui commencent à ouvrir leurs boutiques. Nous, on va jouer tous ensemble, les amis. C'est le Hit au ralenti, c'est parti.
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1: Bien sûr, la grosse voix, j'ai des cadeaux et même dans quelques secondes, vous inquiétez pas. Bon, dans 10 minutes, les titres de l'actu, mais avant ça, j'ai encore pris une chanson parfaitement normale. Mais bon, le problème, c'est que j'ai décidé de lui faire un peu de mal. Est-ce que vous arriverez à reconnaître le titre ou l'artiste? C'est le deuxième hit au ralenti de la matinée. Si vous avez la bonne réponse, vous m'appelez au standard 02 62 99 4000 comme d'hab. Zot y connaît le numéro. Mais attendez, Zot, en attendant, c'est Lucenzo avant de redémarrer cette nouvelle heure tous ensemble. Bienvenue, Zot toutes.

0: savoir ce qui se passe à Saint-Denis, tendez l'oreille. On vous dit tout dans quelques secondes.
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4: Surtout avec la vie chère en ce moment, donc on peut trouver en fouillant.
5: C'est intéressant, on peut trouver des trucs utiles, tout ça là, comparé à la boutique, on ne peut pas trouver ce prix-là.
2: La municipalité se positionne une nouvelle fois comme partenaire des commerçants, un véritable coup de pouce pour les familles au budget contraint, particulièrement bienvenue à la veille de la rentrée scolaire.
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0: Pour ceux qui sont déjà sur les routes, bon courage. Et les gars, c'est vendredi, profitez un peu. Il est 7h sur Énergie. Dans 10 minutes, on aura Elodie au standard. 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
2: Bonjour tout le monde, et à la une ce matin, la tension monte au groupement hospitalier Est. Un préavis de grève limité a été déposé par le syndicat FO. Le mouvement concerne l'ensemble des personnels de l'établissement. À retenir aussi, chemin Furcy, les poids lourds dans l'impasse. Un arrêté municipal les empêche de passer par le chemin Furcy-Pitou à Saint-Benoît. Les transporteurs réclament une solution pour continuer à travailler. Une réunion est prévue ce vendredi. Dans l'Hexagone, vigilance orange aux orages en Corse. L'ensemble des massifs de l'île sont fermés, les habitants sont appelés à rester chez eux. L'île connaîtra par endroits l'équivalent d'un mois de pluie en quelques heures. Un mot de sport, les Bleus du capitaine Wemby débutent par une défaite face à la Serbie. Et puis côté météo, la journée débute une nouvelle fois sous un soleil dominateur. Cependant, les nuages d'évolution diurne sont plus présents que la veille en cours d'après-midi et envahissent progressivement la majorité de l'intérieur.

0: Ah oui, là, on ne peut plus attendre le week-end. C'est vendredi, demain c'est samedi, c'est la grasse mat pour certains, mais on pense bien évidemment à tous ceux qui bossent. Allez, direction le standard.
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0: Bienvenue pour ceux qui viennent de nous rejoindre, ceux qui sont sur les routes, je vous fais de gros bisous, je suis votre copilote de ce début de matinée, vous savez comment ça se passe. On va pas trop loin ce matin, on va du côté de Saint-Denis. Bonjour Elodie.
2: Bonjour.
0: Bonjour, comment ça va toi?
2: Ça va, c'est la veille de week-end, donc parfait.
0: Bah parfait, nickel. En plus tu m'as dit là ce week-end c'est repos, c'est ménage, c'est tranquille la case, hein?
2: Ouais, voilà, enfin, tranquille. Il va y avoir des travaux et puis grand nettoyage d'un appartement pour de la location après.
0: Eh ben voilà, c'est super. On a déjà le programme du week-end. Elodie, moi j'aime bien donner des petites infos comme ça. Tu savais qu'il existe un plus grand record de collection de tickets de stationnement. C'est pas fou ça quand même?
2: Oh purée.
0: Et par contre ça n'existe pas pour les collections d'amendes. Tu sais quand tu payes pas le ticket stationnement là.
2: Ça, oui, ça, bah, pas, je me doute bien.
0: Ça y a pas par contre, hein. Bon Elodie, est-ce que t'es prête à jouer avec moi dans le Hit au ralentaille?
2: Oui.
0: Et bah c'est parti, on écoute l'extrait. Et si tu devines la bonne réponse, deux places pour Insidious. Elodie, qu'est-ce que ça peut être? Dis-moi la réponse là.
2: Je pense à Shakira Waka Waka.
0: Est-ce que t'en es sûr?
2: Ah oui.
0: Bah c'est la bonne réponse, hein. Sans surprise, hein, tu pars au cinéma, deux places pour toi Elodie.
2: Merci.
0: T'es contente ou pas?
2: Ah ben oui.
0: Ah bah c'est super. Et bah écoute, tu vas me créer très très fort le nom de la radio qui t'envoie au ciné. Parce que tu sais Elodie, il n'y en a qu'une de radio qui t'envoie au ciné. Allez c'est parti.

0: Vous prenez deux gars, vous leur mettez deux platines devant eux et ça donne les Daft Punk. Oui, one more time et one more time. Encore une chance de gagner vos cadeaux dans 30 minutes. Ce sera dans le bruit d'une affaire. Vous restez avec moi.
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0: Et il est hors de question que je vous lâche jusqu'à 9h. Bienvenue pour ceux qui viennent de nous rejoindre. Ça y est, le soleil commence déjà bien levé là du côté de Saint-Denis. Alors mettez vos lunettes de soleil. Hein. Est-ce que vous faites aussi partie des gens qui cherchent leurs lunettes de soleil alors qu'elles sont sur leur tête? Oui, moi aussi, on est dans la même team les gars. Allez, dans 10 minutes, on retrouve Julie Lerman pour l'actu et la météo. Et puis côté des nouveautés bien sûr. La Réunion, je vous laisse avec Gims juste après la pause. Je suis votre copilote. N'oubliez pas, le morning, c'est jusqu'à 9h.
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0: Allez, c'est le dernier jour de la semaine. On traite les derniers dossiers administratifs. Après, on range tout dans le tiroir et direction le week-end. Allez, on va faire un tour du côté des routes. N'oubliez pas, pour ceux qui viennent d'arriver, je suis votre copilote. J'ai les informations en temps réel et ça, c'est magique.
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0: Bah oui, pour que vous puissiez rouler tranquillement en ce vendredi matin, vendredi 21 août, de gros ralentissements dans l'Est. Après un accident, on est au niveau de l'échangeur de la Marine à Sainte-Suzanne, en direction de Saint-André. La voie de gauche est impactée et forcément, ça provoque des bouchons dans le secteur. Des bouchons qui remontent jusqu'à la fin de la 4 voies de Saint-Benoît, avec des ralentissements depuis Ravine des Chèvres jusqu'à Saint-Denis. Et ça commence déjà au niveau du Verger, là, ce que je vois, voire un petit peu avant. Dans l'Ouest, même scénario, ça bouchonne sur la route d'Igue entre Saint-Paul et Savannah. Ailleurs, ça roule sur l'île Prudence dans ces secteurs. Dans quelques instants, on va jouer ensemble. Le bruit d'une affaire qui arrive. Vos cadeaux sont à gagner. Ce sera à 7h52. En attendant, 7h30, l'heure de retrouver l'actu et puis la météo ainsi que le sport news de Julie Lerman. Bienvenue tout le monde.
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2: À la une, le GHR en grève ce vendredi. À retenir dans l'Hexagone, la Corse placée en vigilance orange pour les orages. Et puis la météo chez nous, les nuages seront présents cet après-midi surtout. Bonjour à toutes et à tous. Et tout d'abord, la tension monte au groupement hospitalier Est. Un préavis de grève illimité a été déposé par le syndicat FO. Le mouvement concerne l'ensemble des personnels de l'établissement. Plusieurs revendications sont mises sur la table, comme la fin des changements d'affectation forcés pour les agents, le respect du temps partiel, l'attribution de RTT pour les agents dépassant les 35 heures par semaine et le remplacement des personnels absents. Les poids lourds dans l'impasse chemin Furcy, les camions de plus de 3,5 tonnes ne peuvent plus accéder à la carrière Terralta de Brapanon. Un arrêté municipal les empêche de passer par le chemin Furcy-Pitou à Saint-Benoît et la RN 2002 est fermée depuis le début des travaux de la ravine Harmonie. Les transporteurs réclament une solution pour continuer à travailler. Une réunion est prévue ce vendredi à 15h. Chez nous, la nouvelle route du littoral un peu plus longue, un tronçon supplémentaire de 1,6 km sera mis en service côté possession dans le sens Saint-Denis-Saint-Paul ce soir. Les automobilistes circuleront d'abord pendant 600 mètres sur le nouveau barreau de liaison, puis pendant 1 km sur la NRL définitive en passant par l'échangeur de la possession. La circulation sera limitée à 70 km/h. Vigilance orange aux orages en Corse. L'ensemble des massifs de l'île sont fermés. Les habitants sont appelés à rester chez eux. L'île connaîtra ce vendredi un épisode météorologique intense avec de fortes rafales de vent, de violents orages et localement l'équivalent d'un mois de pluie en quelques heures. Dans l'Hexagone, la mort de l'influenceuse Sonia Bellina, l'une des deux gardes à vue pour l'assassinat de l'influenceuse, a été levée ce jeudi, faute d'éléments permettant d'établir sa participation au déroulement des faits. La garde à vue du second suspect, déjà défavorablement connu de la justice et qui connaissait la victime, peut durer jusqu'à ce vendredi dans la mi-journée. Guerre en Ukraine, deux personnes tuées dans de nouvelles frappes russes sur Kiev après celles de la nuit qui ont fait au moins 15 morts. Une nouvelle attaque russe dans la capitale ukrainienne a fait 2 morts et 3 blessés ce jeudi soir, a annoncé le maire de Kiev. En Crimée annexée, les autorités locales installées par la Russie ont affirmé qu'une attaque ukrainienne a fait 2 morts et 4 blessés. À l'étranger, au Nigeria, plus de 50 morts après le chavirement d'un bateau surchargé. L'accident s'est produit jeudi en début de journée dans le nord-ouest du pays. Les recherches se poursuivent actuellement. Enfin, en basket, l'équipe de France de Victor Wembanyama s'est inclinée hier soir à Belgrade face à la Serbie de Nikola Jokic, 90-87. Une deuxième rencontre de préparation à une fenêtre de qualif à la Coupe du Monde 2027 aura lieu ce dimanche.
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2: La journée débute une nouvelle fois sous un soleil dominateur. Cependant, les nuages d'évolution diurne sont plus présents que la veille en cours d'après-midi et envahissent progressivement la majorité de l'intérieur. Ces nuages apportent quelques averses restant de faible intensité, puis finissent par déborder vers le littoral ouest en déversant également une ou deux ondées en baie de Saint-Paul. Les conditions les plus favorables sur la frange littorale intéressent les côtes nord et nord-est ainsi que le sud sauvage.
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2: Bienvenue dans votre Sport News. Aujourd'hui, 6 mois, c'est le temps qu'il aura fallu à Al Hilal pour se lasser de Karim Benzema. Recruté en février dernier, le Ballon d'Or 2022 se retrouve déjà poussé vers la sortie par ses dirigeants saoudiens. Pourtant, le chiffre de 9 buts en 10 matchs de championnat la saison dernière plaiderait plutôt en sa faveur. Mais des pépins physiques à répétition ont manifestement refroidi le club. À présent, l'inversion du match PSG-Rennes, la LFP a confirmé que la rencontre, qui devait se jouer au Parc des Princes, se tiendra finalement au Roizen Park dimanche prochain en raison de l'état déplorable de la pelouse parisienne. Une information qui en a surpris plus d'un puisque le club de la capitale possède l'une des plus belles pelouses d'Europe et qu'il consacre un énorme budget pour son entretien. Enfin, pour conclure cette page foot, l'OM se sépare de son directeur général. À peine un an après son arrivée en juillet 2025, Alessandro Antonello était arrivé à l'intersaison précédente en provenance de l'Inter Milan. C'est un troisième départ d'importance au sein des dirigeants marseillais après Pablo Longoria et Mehdi Benassia. Moi, je vous souhaite à tous une très belle journée et restez à l'écoute de votre radio préférée.
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0: Mais il tombe parfaitement bien ce hit, Friday Return, à l'instant sur Énergie. À cette heure-ci, il y en a qui savent comment vont finir leur journée. Et il y en a d'autres qui sont encore là. Bon, ce soir, on ne m'y connaît pas encore. Eh ben, voyons voir si les astres, eux, ont prévu quelque chose. Amour, boulot, santé. C'est avec Léa Berthaud. C'est tout de suite.
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0: Fin de semaine. Bonjour Léa Berthaud.
2: Bonjour Chris.
0: Tu savais que les flamants roses n'étaient pas vraiment roses à la naissance?
2: Ils sont gris.
0: Ils sont... Bravo.
2: Ouais.
0: Spécialiste des infos, c'est vrai, j'avais oublié. Et bah oui. Alors, les taureaux. Les béliers, pardon.
2: Bah oui, votre journée commencera sur une très bonne note.
0: Les taureaux.
2: Vous vous offrirez une petite récompense.
0: Les gémeaux.
2: La bonne humeur va dominer toute la journée.
0: Comme d'hab, cancer.
2: Vous retrouverez votre calme.
0: Les lions.
2: Vous allez briller.
0: Vierge.
2: Vous aurez un souci de moins sur votre liste.
0: Balance.
2: L'amour pourrait vous réserver une belle surprise.
0: Les scorpions.
2: Votre méthode portera directement ses fruits.
0: Sagittaire.
2: Vous gagnerez en liberté d'action aujourd'hui.
0: Capricorne.
2: Un accord important vous soulagera enfin.
0: Les Verseaux.
2: Vous éviterez de vous perdre sur les détails.
0: Et pour finir, nos poissons, comment
2: vous, vous allez laisser parler votre imagination.
0: Eh bah tu vois, comme d'habitude, on est comme ça, on est créatifs, on est rêveurs, les poissons.
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0: Bah oui, bien évidemment, le vendredi, ça rime avec Paradise. Allez, DJ Snake, à l'instant sur Energy, on va jouer ensemble. C'est le retour de vos cadeaux tout de suite.
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0: Bienvenue à toutes dans le morning d'énergie, encore une belle heure à passer ensemble. Moi j'adore parce qu'il fallait que je vous raconte un truc, c'est la tête des collègues le lundi. Le lundi c'est bonjour, oui c'est lundi. Et le vendredi tout de suite c'est comment il est, ça va ou quoi, tranquille. Bonne humeur directement activée. Allez, je vous fais jouer le bruit d'une affaire. Si vous venez de nous rejoindre, c'est tout simplement un extrait mystère qui passe ici. Vous l'avez entendu des centaines de fois à la maison, au boulot et même dans les toilettes. Oui, ça peut arriver. Si vous arrivez à deviner l'extrait, je vous envoie au ciné voir Insidious, deux places, rien que pour vous. Allez, on se concentre. Est-ce que vous avez trouvé ce bruit mystère? Si vous avez la bonne réponse, vous nous appelez directement 02 62 99 4000. Le premier ou la première repart bien évidemment avec ses cadeaux. Je vous fais réécouter le bruit, histoire d'être sûr à 100%. Est-ce que ce bruit vous paraît évident? 02 62 99 4000. Milles et Sazot avec Tyke, c'est pas mal là pour démarrer.

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0: morning n'est pas terminé, les amis. Vous restez avec moi. Dans 10 minutes, il y aura Jeanne au standard avec nous pour le bruit d'une affaire. A tout de suite, il est 8h sur Énergie. 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
2: Bonjour tout le monde, et à la une ce matin, la tension monte au groupement hospitalier Est. Un préavis de grève limité a été déposé par le syndicat FO. Le mouvement concerne l'ensemble des personnels de l'établissement. À retenir aussi, chemin Furcy, les poids lourds dans l'impasse. Un arrêté municipal les empêche de passer par le chemin Furcy-Pitou à Saint-Benoît. Les transporteurs réclament une solution pour continuer à travailler. Une réunion est prévue ce vendredi. Dans l'Hexagone, vigilance orange aux orages en Corse. L'ensemble des massifs de l'île sont fermés, les habitants sont appelés à rester chez eux. L'île connaîtra par endroits l'équivalent d'un mois de pluie en quelques heures. Un mot de sport, les Bleus du capitaine Wemby débutent par une défaite face à la Serbie. Et puis côté météo, la journée débute une nouvelle fois sous un soleil dominateur. Cependant, les nuages d'évolution diurne sont plus présents que la veille en cours d'après-midi et envahissent progressivement la majorité de l'intérieur.

0: y est, c'est vendredi. Aya Nakamura pour nous accompagner avec Balise. Allez, direction le standard ce matin.
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0: Bah oui, la grosse voix, même dans quelques secondes. Bienvenue si vous venez de nous rejoindre dans le Morning d'Énergie. Dernière heure bien entamée ensemble. Direction l'Est, Saint-André, retrouver Jeanne. Jeanne, bonjour.
2: Bonjour, bonjour tout le monde.
0: Ça va Jeanne ou quoi? Tranquille?
2: Ça va très bien, merci.
0: Jeanne, est-ce que tu ferais toi un concours d'enfilement de chaussettes? Tu ferais toi ça ou pas?
2: Oui, pourquoi pas.
0: Bah, alors, tu sais, en fait, il y a un concours qui existe, c'est que tu mets des chaussettes sur des chaussettes à chaque fois, sur un pied. Et il y a un gars, il a réussi à en mettre 30. C'est fou quand même, hein?
2: Oui.
0: C'est incroyable. Mais nous, le problème avec les chaussettes, Jeanne, et je te connais, on se connaît, Jeanne. Quand on achète une chaussette, une paire de chaussettes, au début, on en a deux. Deux semaines plus tard, il y en a une dans le frigo, il y en a une dans la cuisine, il y en a une dans le salon. Tu sais pas pourquoi. Tu sais, t'as remarqué.
2: Voilà, exactement. C'est de la magie.
0: Ouais, c'est une dinguerie, c'est une dinguerie. Jeanne, est-ce que tu es prête pour le bruit d'une affaire?
2: Oui, je suis prête.
0: Eh ben, c'est parti, on écoute le bruit. Et si tu as la bonne réponse, deux places de ciné pour toi. Bon alors Jeanne, qu'est-ce que c'est que ce bruit-là?
2: Alors, si je ne me trompe pas, c'est le bruit qu'on fait quand on se brosse les dents.
0: Eh bah tu sais quoi? Eh bah rien de plus simple, tu as la bonne réponse. Deux places de ciné pour toi, Jeanne. Tu vas aller frissonner dans les salles obscures. Tu vas y aller avec qui là, au Cinoche?
2: Avec une amie, certainement.
0: Oublie pas mettre deux chaussettes pareilles, hein. Oublie pas. Si on met un chaussette rose, un chaussette noir, ça va pas passer, hein.
2: Ah non, ça va pas passer du tout.
0: Bon, Jeanne, je te fais des gros bisous en ce vendredi. Et puis, bien évidemment, tu vas me créer très très fort le long de la radio qui t'envoie aussi, Noche.

0: Ça y est, c'est vendredi. Le vendredi, tout est permis. 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
0: Regard vers l'horizon dans la voiture et là on se dit ce soir on lâche tout. Bonsoir aux soirées karaoké, bonsoir aux apéros, bonsoir aux repas de famille. D'ailleurs, si vous avez prévu des repas de famille là, n'arrivez pas à 14h, il n'y aura plus de bonbons piment, il n'y aura plus de samoussa. Il restera que le repas et le dessert.
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0: Par contre, pilé, ça vous avez le droit. Hein. Mauvais Joe, c'est ce qui arrive juste après la pause. Bienvenue pour ceux qui viennent de nous rejoindre. Ça fait plaisir d'être là en ce vendredi quand même. Hein.
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0: deux jours pour souffler. Ça fait du bien être un petit peu avec les marmailles, parce que comme c'était leur première semaine de rentrée, forcément, on demande les ressentis. Allez, votre copilote de ce matin, ça reste Chris. Je vous donne les infos pour rouler sereinement.
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0: Et on commence dans l'Est. Ce matin, après l'accident à Sainte-Suzanne, eh bien, le bouchon continue de remonter en direction de Saint-André. 7 km de ralentissement jusqu'au secteur des Jacques à Sainte-Marie. Soyez prudents dans le secteur. Et puis dans le Nord, ça ralentit également dans le secteur du virage de la Jamaïque en direction du Barachois. Même scénario dans l'Ouest, il y a un embouteillage. Et d'ailleurs, il y a un accrochage sur la bretelle de sortie de Saint-Paul vers la chaussée royale. Et ça perturbe pas mal la circulation. Ça remonte jusqu'à Savannah. Si vous êtes dans ces secteurs, prudence, prévoyez du temps supplémentaire. Nous, on va faire un tour du côté de l'actu et dans quelques instants, Guillaume qu'on accueille pour le My Ticket. Vous restez avec nous.
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2: À la une, le GHR en grève ce vendredi. À retenir dans l'Hexagone, la Corse placée en vigilance orange pour les orages. Et puis la météo chez nous, les nuages seront présents cet après-midi surtout. Bonjour à toutes et à tous. Et tout d'abord, la tension monte au groupement hospitalier Est. Un préavis de grève illimité a été déposé par le syndicat FO. Le mouvement concerne l'ensemble des personnels de l'établissement. Plusieurs revendications sont mises sur la table, comme la fin des changements d'affectation forcés pour les agents, le respect du temps partiel, l'attribution de RTT pour les agents dépassant les 35 heures par semaine et le remplacement des personnels absents. Les poids lourds dans l'impasse chemin Furcy, les camions de plus de 3,5 tonnes ne peuvent plus accéder à la carrière Terralta de Brapanon. Un arrêté municipal les empêche de passer par le chemin Furcy-Pitou à Saint-Benoît et la RN2002 est fermée depuis le début des travaux de la ravine Harmonie. Les transporteurs réclament une solution pour continuer à travailler. Une réunion est prévue ce vendredi à 15h. Chez nous, la nouvelle route du littoral un peu plus longue, un tronçon supplémentaire de 1,6 km sera mis en service côté possession dans le sens Saint-Denis-Saint-Paul ce soir. Les automobilistes circuleront d'abord pendant 600 mètres sur le nouveau barreau de liaison, puis pendant 1 km sur la NRL définitive en passant par l'échangeur de la possession. La circulation sera limitée à 70 km/h. Vigilance orange aux orages en Corse. L'ensemble des massifs de l'île sont fermés. Les habitants sont appelés à rester chez eux. L'île connaîtra ce vendredi un épisode météorologique intense avec de fortes rafales de vent, de violents orages et localement l'équivalent d'un mois de pluie en quelques heures. Dans l'Hexagone, la mort de l'influenceuse Sonia Bellina, l'une des deux gardes à vue pour l'assassinat de l'influenceuse, a été levée ce jeudi, faute d'éléments permettant d'établir sa participation au déroulement des faits. La garde à vue du second suspect, déjà défavorablement connu de la justice et qui connaissait la victime, peut durer jusqu'à ce vendredi dans la mi-journée. Guerre en Ukraine, deux personnes tuées dans de nouvelles frappes russes sur Kiev après celles de la nuit qui ont fait au moins 15 morts. Une nouvelle attaque russe dans la capitale ukrainienne a fait 2 morts et 3 blessés ce jeudi soir, a annoncé le maire de Kiev. En Crimée annexée, les autorités locales installées par la Russie ont affirmé qu'une attaque ukrainienne a fait 2 morts et 4 blessés. À l'étranger, au Nigeria, plus de 50 morts après le chavirement d'un bateau surchargé. L'accident s'est produit jeudi en début de journée dans le nord-ouest du pays. Les recherches se poursuivent actuellement. Enfin, en basket, l'équipe de France de Victor Wembanyama s'est inclinée hier soir à Belgrade face à la Serbie de Nikola Jokic, 90-87. Une deuxième rencontre de préparation à une fenêtre de qualif à la Coupe du Monde 2027 aura lieu ce dimanche.
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2: Aujourd'hui, même si la journée a débuté sous de meilleurs auspices, les nuages deviennent plus nombreux que la veille et envahissent progressivement la majorité de l'intérieur et du relief de l'île. Ils apportent quelques faibles averses, principalement sur la moitié est de la Réunion. L'ouest semble plus épargné. Chez vous, dans le nord et l'est, on attend 27 degrés à Saint-Denis, 26 à Saint-André, 25 à Sainte-Rose. Dans les Hauts, il fera 21 degrés au Brûlé et 19 à Takamaka.

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1: Fin de semaine, bonjour Léa Berthaud.
2: Bonjour Chris.
1: Tu savais que les flamants roses n'étaient pas vraiment roses à la naissance?
2: Ils sont gris.
1: Ils sont gris. Oh, bravo.
2: Ouais.
1: Spécialiste des infos, c'est vrai, j'avais oublié. Eh ben oui, alors les taureaux, on est... Non, les béliers, pardon.
2: Bah oui, votre journée commencera sur une très bonne note.
1: Les taureaux.
2: Vous vous offrirez une petite récompense.
1: Les gémeaux.
2: La bonne humeur va dominer toute la journée.
1: Comme d'hab, cancer.
2: Vous retrouverez votre calme.
1: Les lions.
2: Vous allez briller.
1: Vierge.
2: Vous aurez un souci de moins sur votre liste.
1: Balance.
2: L'amour pourrait vous réserver une belle surprise.
1: Les scorpions.
2: Votre méthode portera directement ses fruits.
1: Sagittaire.
2: Vous gagnerez en liberté d'action aujourd'hui.
1: Capricorne.
2: Un accord important vous soulagera enfin.
1: Les Verseaux.
2: Vous éviterez de vous perdre sur les détails.
1: Et pour finir, nos poissons.
2: Vous allez laisser parler votre imagination.
1: Eh ben, tu vois, comme d'habitude. On est comme ça, on est créatifs. On est rêveurs, les poissons.
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0: On ne réflexionne pas, j'ai jamais. C'est fou. Il a sorti un mot quand même, Guillaume. Hein. C'est incroyable. Hein. Allez, vous restez avec nous dans le morning d'énergie. Vous le savez ce qui se passe? Eh bien, il y a le My Ticket à 9h.
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0: Eh oui, c'est la fin de semaine. C'est vendredi. Mon Guigui qui est en train de brancher son petit casque. Il fait sa vie, Guigui, là, dans mon studio. Hein. Comment ça va, Guillaume?
2: Bah, ça va, ça
0: tranquille.
2: Va.
0: Eh, viens, on joue un jeu.
2: Vas-y.
0: Ni oui, ni non. Ça va, t'as bien dormi?
2: Bon, plutôt bien.
0: Ok, il y a des cadeaux à gagner dans le My Ticket ou
2: toujours, pas toujours des cadeaux avec des places de ciné, avec vos menus chez Waffle Factory. Franchement, vous allez bien kiffer votre journée. Surtout, on est vendredi. Ouais, vendredi, ça, ça fait du bien.
0: C'est vrai qu'on est vendredi.
2: Avec un petit week-end. Bah, absolument.
0: Ok, okay, ça marche. Bon, bah, moi.
2: T'oublies quel jour on est, Chris?
0: Allez, c'est parti. Le morning, demain le moment best-of. Samedi, dimanche, tu sais comment ça se passe. C'est toutes les séquences par contre qui s'est passé du lundi au vendredi, entre 5h et 9h. Et moi je vous dis à lundi les amis. On se dit à lundi.
2: T'as tout dit. T'as tout dit. Et fort. Là on est reparti avec le My Ticket jusqu'à 13h.
0: Il est fort au niveau oui, non.

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J'espère que votre journée se passe tranquillement, bien à l'écoute d'énergie, hein, peut-être posé déjà à la maison, peut-être que vous êtes déjà en mode week-end. Pour les autres qui sont en mode boulot là aujourd'hui, bon courage. On a vos artistes préférés avec Taïk tout de suite. 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

0: Que les meilleurs souvenirs ici sur Énergie Réunion sur votre radio. C'est encore loin d'être fini. Yo tout le monde, moi c'est Guillaume et vous êtes dans le My Ticket. Hein. C'est votre émission pour gagner plein de cadeaux là en ce vendredi avec le week-end qui arrive. Hein. Ça va faire du bien, surtout pour cette semaine de rentrée. En plus, il y a Miss Réunion qui se prépare aussi. Vous allez pouvoir bien kiffer ce samedi. Sans oublier aussi qu'il y a plein de cadeaux que je vais vous offrir là ce matin jusqu'à 13h avec des places de cinéma pour aller voir le tout dernier film d'horreur avec des menus chez Waffle Factory. Vous allez pouvoir vous régaler et bien sûr avec toujours les meilleurs hits pour vous accompagner avec aussi vos actualités hein, qui vont débarquer d'ici quelques petites minutes avec Julie Lerman. Et puis dans un sens, c'est une nouveauté de Tempala qui fait bien plaisir, qui fait partie de la BO de Spider-Man qu'on écoute dans un instant.
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0: Allez, surtout restez bien à l'écoute. Dans un instant, on va repartir avec surtout une très très belle ambiance avec Mauvais Duo.
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0: Bah ouais, pourquoi pas, pour aller un petit peu bien kiffer là ce vendredi. Et on va aussi vous accompagner peut-être sur les routes avec déjà un petit peu de monde, hein, que vous allez retrouver du côté de la 4 voies de Sainte-Suzanne pour aller en direction notamment de Saint-Denis. Vous allez avoir aussi un petit peu de monde encore du côté du secteur de Beaulieu à Saint-Benoît dans le sens pour aller en direction de Saint-Denis aussi, mais aussi un petit peu dans l'autre sens pour aller vers le rond-point des Plaines. Sur Saint-Denis, vous allez avoir quand même quelques légers freinages au niveau du boulevard Lancastel pour aller en direction du Barachois. Un petit peu de monde aussi au niveau de la Trinité. Sur le boulevard sud, mais rien bien méchant. Du côté de l'ouest, ça roule globalement assez bien, ça c'est franchement la bonne nouvelle. Et puis enfin, on termine dans le sud à Saint-Pierre, avec surtout quelques freinages sur le boulevard Banque. Pareil aussi au niveau du front de mer de Saint-Pierre, au niveau de Terre-Sainte, pareil aussi un petit peu de monde au niveau de Saint-Joseph, juste avant Manapani. Et puis enfin, on termine du côté de Saint-Louis et du Tampon dans le centre-ville, où c'est aussi un petit peu ralenti, là, pour cette journée qui démarre. En tout cas, prudence, hein, si vous êtes au volant, et restez bien à l'écoute d'Énergie Réunion. On continue à vous faire bien plaisir avec encore des bons hits, hein, comme je vous ai dit, avec Mauvais Duo, avec des cadeaux à gagner avec le My Ticket. Et puis tout de suite, 9h30, on est le 21 août 2026.
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2: Une opération de contrôle devant les lycées ce matin. À retenir dans l'Hexagone, 4 départements en vigilance orange, forte pluie, orage. Et puis la météo chez nous, les nuages seront bien présents cet après-midi.
0: Ça y est, c'est vendredi, c'est vos actualités avec Julie Lerman. Salut Julie.
2: Salut Guillaume et bonjour tout le monde. Et tout d'abord, opération de contrôle ce matin. Les gendarmes ont fouillé les sacs des lycéens à Saint-Benoît. Aucune arme ni stupéfiant n'a été découverte, mais une quinzaine de puffs ont été saisis. Les militaires ont précisé que ce type d'intervention préventive sera renouvelé. La tension monte au GHER. Un préavis de grève illimité a été déposé par le syndicat FO. Le mouvement concerne l'ensemble des personnels de l'établissement. Plusieurs revendications sont mises sur la table, comme la fin des changements d'affectation forcés pour les agents, le respect du temps partiel, l'attribution de RTT pour les agents dépassant les 35 heures par semaine et le remplacement des personnels absents. Les poids lourds dans l'impasse, chemin Furcy. Les camions de plus de 3,5 tonnes ne peuvent plus accéder à la carrière Terralta de Brapanon. Un arrêté municipal les empêche de passer par le chemin Furcy-Pitou à Saint-Benoît et la RN 2002 est fermée depuis le début des travaux de la ravine Harmonie. Les transporteurs réclament une solution pour continuer à travailler. Une réunion est prévue ce vendredi à 15h. Dans l'Hexagone, le Var, les Alpes-Maritimes et les deux départements corses sont placés en vigilance orange pour orages et pluies, inondations. L'ensemble des massifs de l'île de Beauté sont fermés et les habitants sont appelés à rester chez eux. L'île connaîtra ce vendredi un épisode météorologique intense avec de fortes rafales de vent, de violents orages et localement l'équivalent d'un mois de pluie en quelques heures. Au chapitre économie, rétropédalage. À quelques semaines des débats sur le budget pour l'année prochaine, la ministre de la Santé informe que le gouvernement renonce à doubler le plafond des franchises médicales. Guerre en Ukraine, 2 personnes tuées dans de nouvelles frappes russes sur Kiev après celle de la nuit précédente qui en fait au moins 15 morts. Cette nouvelle attaque a fait 2 morts et 3 blessés ce jeudi soir, a annoncé le maire de Kiev. En Crimée annexée, les autorités locales installées par la Russie ont affirmé qu'une attaque ukrainienne a fait 2 morts et 4 blessés. À l'étranger, au Nigeria, plus de 50 morts après le chavirement d'un bateau sur chargé. L'accident s'est produit ce jeudi en début de journée dans le nord-ouest du pays. Les recherches se poursuivent. Enfin, en basket, l'équipe de France de Victor Wembanyama s'est inclinée hier soir à Belgrade face à la Serbie de Nikola Jokic, 90-87. Une deuxième rencontre de préparation à une fenêtre de qualif à la Coupe du Monde 2027 aura lieu ce dimanche.
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2: Et aujourd'hui, même si la journée a débuté sous de meilleurs auspices, les nuages deviennent plus nombreux que la veille et envahissent progressivement la majorité de l'intérieur et du relief de l'île. Ils apportent quelques faibles averses, principalement sur la moitié est de la Réunion. L'ouest semble plus épargné. Les températures restent supérieures au normal de saison, avec 26 à 28 degrés sur le littoral, 20 à 24 degrés à mi-pente et 17 à 18 degrés au sommet.
0: Merci beaucoup Julie, on se retrouve tout à l'heure.
2: Tout à l'heure.
0: À tout à l'heure, donc ce sera à midi pour un nouveau point sur vos actus. Puis aussi on a oublié de le noter dans les actus, mais c'est aussi la fête des Christophe et donc de Christophe qui vous réveille tous les matins. Bonne fête Christophe.
3: Merci beaucoup Guillaume d'y avoir pensé. Voilà. Merci, ça fait plaisir.
0: On te le dit dans l'actu. Voilà. Oui.
2: Bonne fête Christophe.
3: Merci à vous.
0: Même Julie te souhaite bonne fête. Voilà.
3: Merci, c'est gentil les gars.
0: Allez, pour fêter ça Christophe, tu sais quoi? Tu sais quoi? On va s'ambiancer. Est-ce que t'es prêt?
3: Allez, je suis parti.
0: T'es prêt à piler?
3: C'est parti, piler, piler.
0: Allez, allons piler sur Énergie avec Mauvais Joe. Et puis on aura encore plein de cadeaux à vous offrir. Non, c'est pas pour Chris cette fois, c'est pour vous. Avec le My Ticket, c'est dans quelques minutes.

0: vous transporter avec des superbes voix, c'est forcément sur Énergie Réunion. Allez, d'ici quelques minutes, on va jouer ensemble pour le My Ticket et vous faire repartir avec des superbes cadeaux pour votre matinée. 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Et puis on revient dans un instant avec Cobbs, on aura aussi Kinvé et puis tout de suite dans vos oreilles on va repartir aussi avec les BTS.
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0: Bah ouais, c'est ça, votre vendredi avec énergie, un vendredi avec le smile et d'ailleurs avec aussi des cadeaux à gagner maintenant. Le My Ticket avec vos cadeaux à gagner là ce matin. 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Et puis on revient juste après avec le hit de Riviera sur Énergie.
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On est là, on est avec vous là pour votre journée de boulot, avec aussi vos artistes. On a Riviera tout de suite, bienvenue à tous, il est 10h. 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
1: Allez les amis, on va jouer ensemble là avec des bons hits que vous avez bien entendu avec la magnifique voix de Rihanna. Et puis juste avant de continuer avec notamment Soprano dans un instant, est-ce que tu peux, Chris, nous rappeler c'est la fête de quoi là aujourd'hui?
2: Christophe, voilà.
1: C'est la Saint-Christophe.
2: Bonne fête à tous les Christophe, à moi également bien sûr, mais on souhaite bien sûr à tous les Christophe de Lille, tous les Chris, les Christopher aussi. On leur souhaite une belle fête.
1: Voilà. Voilà. Et on souhaite une bonne fête aussi aux Christophines.
2: Tout à fait, Christophine.
1: Qu'est-ce que c'est une Christophine, Christophe?
2: Eh bien, Christophine, et je ne sais pas.
1: Ah là là.
2: Oui, ben, je suis désolé.
1: Ça, on a un nom, on a un autre nom. Et peut-être Adeline a la réponse. Salut Adeline.
3: Bonjour.
1: Comment tu vas?
3: Ça va, merci, Zot.
1: Ben, elle est là.
2: Ça va, tranquille.
1: Et c'est quoi une Christophine?
3: C'est un chouchou.
1: Bah oui, c'est le chouchou.
2: Mais bah, t'y connais pas ça, mon
1: gars. Ah bah Christophe, faut un peu sentir un peu. Hein.
2: Faut sentir le dimanche, comme on dit Adeline. Aïe.
1: Bon, Adeline. Du coup, donc toi, tu viens de la plaine des Palmis. Et du coup, donc, on va jouer pour ce My Ticket. T'as été parmi les premières à nous appeler. Est-ce que t'es prête à gratter?
3: Oui.
1: Allez, c'est parti, on gratte. Je veux la musique de mon DJ. Bah bravo Adeline, tu repars avec tes deux tickets de cinéma pour aller voir le tout dernier film d'horreur, c'est Insidious. Tu pourras aller bien te faire peur avec la personne de ton choix, donc bravo à toi.
3: Merci.
1: Et bah de rien, et puis dans un instant on revient avec Soprano, mais avant ça, Adeline, la radio qui te fait bien kiffer ce matin, c'est...

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1: Allez, on va faire un petit tour à la plage là pour votre journée. Et on va commencer avec ce beau soleil déjà qui est présent donc sur les plages de l'Ouest. Vous allez avoir aussi un lagon quand même assez calme, pareil pour la mer. Vous allez avoir une petite brise de sud hein, qui peut aller jusqu'à force 2 tout de même à noter. Pour la température, ce sera jusqu'à 26 degrés pour l'air, jusqu'à 25 degrés pour l'eau. Et au niveau des drapeaux, drapeau vert du côté de l'Ermitage, drapeau vert aussi pour Boucan-Canotte, que ce soit en mer ou dans la piscine naturelle. Roche-Noire, malheureusement, le drapeau restera rouge. Du côté de Saint-Leu, pareil, drapeau vert aussi à la Saline. Donc voilà ce qui vous attend pour cette peut-être votre journée à la plage. Peut-être si vous êtes déjà en mode week-end, si vous êtes encore en mode congé. Puis on revient tout de suite avec Lucenzo, on a aussi Tumper City qu'on écoute dès maintenant sur Énergie.

0: Alors vous étiez en mode Macarena ou pas? Parce que là tout de suite on va continuer à vous faire rigoler, on va continuer aussi à vous faire gagner des cadeaux, c'est maintenant. 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Si vous êtes parmi les premiers, et vous repartez avec votre cadeau, avec des places de cinéma, je le rappelle, pour aller voir le tout dernier film d'horreur qui est sorti mercredi, c'est Insidious. Vous avez aussi vos menus chez Waffle Factory. Et puis on revient dans un instant aussi avec le hit de Mauvais Joe.
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2: Bonjour à toutes, bonjour à tous. Le CRGT vous informe que sur la RN2 à Saint-Philippe, au niveau de la dernière coulée de lave, entre les PR79 et PR81, il y aura des travaux de fouille de fibre optique aujourd'hui et un alternat par feu tricolore est prévu de 7h30 à 15h. Avec tout ça, patience, prudence et redoublez de vigilance au volant.
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0: On va retrouver Karine du côté de Saint-Leu qui va tenter sa chance et repart avec ses cadeaux avec le My Ticket. Et puis tout de suite, c'est Mauvais Duo. Bienvenue, les 11h. 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
1: Bah ouais, le MyTicket là avec vous là pour cette journée. On continue à vous faire plaisir, on continue à bien vous faire rafler vos cadeaux avec des places de cinéma qui sont à gagner pour aller voir le tout dernier film d'horreur. C'est Insidious là que vous pourrez aller mater avec la personne de votre choix pour pas aller tout seul quand même. Parce qu'il fait quand même assez peur à mon avis. Vous allez pas partir pareil chez le dentiste en ayant vu ce film. Vous avez aussi des menus chez Waffle Factory qui sont à gagner pour aller manger des belles gaufres. Et donc si vous avez envie de tenter votre chance, c'est tous les matins, c'est entre 9h et 13h. Vous pourrez peut-être repartir avec vos cadeaux. Et d'ailleurs, celle qui était la première à nous appeler tout à l'heure, c'est Karine du côté de Saint-Leu. Donc malheureusement qu'on n'a pas pu rappeler à mon avis. Soit elle a plus de batterie, soit elle est très occupée. Mais elle va quand même pouvoir gratter son ticket. Karine, je sais pas si tu m'entends, mais n'hésite pas à me rappeler là dès maintenant. Et tu repars bien sûr avec tes cadeaux. Tu repars avec tes deux places de cinéma pour aller voir le film d'horreur, justement, Insidious, que tu pourras aller mater avec qui tu veux. Donc bravo à toi, Karine. Et puis on revient dans un instant, toujours en bonne compagnie, avec Lizzo qui se prépare dans un instant sur Énergie.
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0: 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Alors restez bien à l'écoute, et puis tout de suite c'est votre Bio News.
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3: 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Bonjour à tous, voici vos offres d'emploi du jour. Cyrano recherche un chef de parti, homme ou femme. Le poste est à pourvoir en CDD à l'étang salé. Et puis RH intérim recherche un assistant commercial, homme ou femme. Le poste est à pourvoir en intérim à Saint-Louis. Pour en savoir plus sur ces offres d'emploi, rendez-vous sur domtomjob.com.
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Mais je pense que ça pourrait être libérateur.

0: 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Vous jouez, vous tentez votre chance là maintenant pour la moitié de journée avec vos cadeaux à gagner grâce au My Ticket. Au 02 62 99 4000, vous allez pouvoir repartir peut-être avec vos places de cinéma pour aller voir le film d'horreur. Oh là là, j'ai encore peur, hein. Je me dis, je vais plus aller au dentiste en ayant vu ce film. Donc c'est pour aller voir donc le tout dernier film d'horreur qui est sorti mercredi. Vous avez aussi peut-être vos deux menus à rafler chez Waffle Factory. Alors n'hésitez pas à nous appeler dès maintenant au 02 62 99 4000.
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0: Et puis on va aussi faire un petit tour ensemble sur les routes. Bah oui, peut-être pour certains qui vont aller manger avec déjà un petit peu de monde du côté de Saint-Denis. Si vous êtes au niveau du boulevard Lancastel pour aller en direction du Barachois, ça a été un petit peu au ralenti. Pareil aussi dans le centre-ville. Du monde aussi du côté de l'Est, à Saint-Benoît, dans le secteur de Beaulieu. Pour aller vers le rond-point des Plaines, dans l'autre sens aussi pour aller vers Saint-Denis. Dans l'Ouest, ça roule quand même assez bien. Ça c'est bien, quand même c'est la bonne nouvelle. Et puis enfin on termine dans le Sud, à Saint-Pierre, avec toujours ces ralentissements sur le boulevard Banque. Donc pareil aussi au centre-ville de Saint-Pierre et dans le centre-ville du Tampon. Donc patience pour ceux qui sont encore sur les routes. Et puis restez bien à l'écoute. On revient avec Djengeli. Et puis on a aussi vos actualités juste après.
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2: À la une, opération de contrôle devant les lycées ce matin. À retenir dans l'Hexagone, 4 départements en vigilance orange, forte pluie et orage. Et puis la météo chez nous, les nuages seront bien présents cet après-midi. Bonjour à toutes et tout d'abord, opération de contrôle ce matin. Les gendarmes ont fouillé les sacs des lycéens à Saint-Benoît. Aucune arme ni stupéfiant n'a été découvert, mais une quinzaine de puffs ont été saisis. Les militaires ont précisé que ce type d'intervention préventive sera renouvelé. La tension monte au GHER. Un préavis de grève illimité a été déposé par le syndicat FO. Le mouvement concerne l'ensemble des personnels de l'établissement. Plusieurs revendications sont mises sur la table, comme la fin des changements d'affectation forcés pour les agents, le respect du temps partiel, l'attribution de RTT pour les agents dépassant les 35 heures par semaine et le remplacement des personnels absents. Les poids lourds dans l'impasse, chemin Furcy. Les camions de plus de 3,5 tonnes ne peuvent plus accéder à la carrière Terralta de Bras-Panon. Un arrêté municipal les empêche de passer par le chemin Furcy-Pitou à Saint-Benoît et la RN 2002 est fermée depuis le début des travaux de la Ravine Harmonie. Les transporteurs réclament une solution pour continuer à travailler. Une réunion est prévue ce vendredi à 15h. Dans l'Hexagone, le Var, les Alpes-Maritimes et les deux départements corses sont placés en vigilance orange pour orage et puis inondation. L'ensemble des massifs de l'île de Beauté sont fermés. Les habitants sont appelés à rester chez eux. L'île connaîtra ce vendredi un épisode météorologique intense avec de fortes rafales de vent, de violents orages et localement l'équivalent d'un mois de pluie en quelques heures. Au chapitre économie, rétropédalage. À quelques semaines des débats sur le budget pour l'année prochaine, la ministre de la Santé informe que le gouvernement renonce à doubler le plafond des franchises médicales. Il y a près d'un mois, le gouvernement avait annoncé le doublement de 100 à 200 euros par an du montant maximum des franchises payées par les assurés sociaux sur les boîtes de médicaments, les actes paramédicaux, les transports et les consultations médicales. Guerre en Ukraine, 2 personnes tuées dans de nouvelles frappes russes sur Kiev après celles de la nuit précédente qui ont fait au moins 15 morts. Cette nouvelle attaque a fait 2 morts et 3 blessés ce jeudi soir, a annoncé le maire de Kiev. En Crimée annexée, les autorités locales installées par la Russie ont affirmé qu'une attaque ukrainienne a fait 2 morts et 4 blessés. À l'étranger, au Nigeria, plus de 50 morts après le chavirement d'un bateau surchargé. L'accident s'est produit ce jeudi en début de journée dans le nord-ouest du pays. Les recherches se poursuivent actuellement. Enfin, en basket, l'équipe de France de Victor Wembanyama s'est inclinée hier soir à Belgrade face à la Serbie de Nikola Jokic, 90 à 87. Une deuxième rencontre de préparation à une fenêtre de qualif à la Coupe du Monde 2027 aura lieu ce dimanche.
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2: Aujourd'hui, même si la journée a débuté sous de meilleurs auspices, les nuages deviennent plus nombreux que la veille et envahissent progressivement la majorité de l'intérieur et du relief de l'île. Ils apportent quelques faibles averses, principalement sur une moitié est de la Réunion. L'ouest semble plus épargné. Chez vous, dans le nord et l'est, on attend 27 degrés à Saint-Denis, 26 à Saint-André, 25 à Sainte-Rose. Dans les Hauts-de-France, il fera 21 degrés au Brûlé et 19 à Takamaka.
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2: Bienvenue dans votre Sport News aujourd'hui. 6 mois, c'est le temps qu'il aura fallu à Al Hilal pour se lasser de Karim Benzema. Recruté en février dernier, le Ballon d'Or 2022 se retrouve déjà poussé vers la sortie par ses dirigeants saoudiens. Pourtant, le chiffre de 9 buts en 10 matchs de championnat la saison dernière plaiderait plutôt en sa faveur. Mais des pépins physiques à répétition ont manifestement refroidi le club. À présent, l'inversion du match PSG-Rennes, la LFP a confirmé que la rencontre, qui devait se jouer au Parc des Princes, se tiendra finalement au Roizen Park dimanche prochain en raison de l'état déplorable de la pelouse parisienne. Une information qui en a surpris plus d'un puisque le club de la capitale possède l'une des plus belles pelouses d'Europe et qu'il consacre un énorme budget pour son entretien. Enfin, pour conclure cette page foot, l'OM se sépare de son directeur général. À peine un an après son arrivée en juillet 2025, Alessandro Antonello était arrivé à l'intersaison précédente en provenance de l'Inter Milan. C'est un troisième départ d'importance au sein des dirigeants marseillais après Pablo Longoria et Mehdi Benassia. Moi, je vous souhaite à tous une très belle journée et restez à l'écoute de votre radio préférée.
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0: Allez, encore bon appétit là pour ceux qui sont en plein repas et puis pour ceux qui sont encore en train de bosser. Comme toujours, on est là pour vous accompagner.
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0: Ah, j'aime bien passer faire le petit big up quand même à tous ceux qui sont en train de bosser et ceux qui bossent aussi sur les routes hein, et qui nous écoutent. Gros gros big up à vous, gros big up à tous les snacks aussi hein, qui sont bien branchés avec Énergie. Et on va partir avec Jaya du côté de Brapanon. Salut Jaya.
2: Bonjour.
0: Comment ça va?
2: Ça va, et vous?
0: Bon, ça va. Donc toi aussi, j'ai presque envie de dire que t'es en train de bosser. Parce que là, c'est limite la cantine pour faire à manger pour les enfants, c'est ça?
2: Exactement.
0: Et c'est quoi les gens sont à manger là ce midi?
2: Et civet cabri.
0: Ah, mais c'est pas... Ah, franchement, si mettez le marmite, t'es content. Hein. Bon, en tout cas, juste avant quand même du petit repas, donc Jay, on va gratter ce My Ticket. Est-ce que t'es prête?
2: Oui.
0: Allez, c'est parti, on gratte. Yeah, bah Jaya, tu repars avec tes deux places de cinéma. Tu vas pouvoir aller voir le film d'horreur Insidious. Donc bravo à toi.
2: Merci.
0: Et bah de rien, ça va, les films d'horreur, ça, t'as pas trop peur?
2: Non, mais j'aime bien justement.
0: Ah bah elle est parfaite. Bah du coup tu pourras aller avec qui tu veux aller voir ce film, donc Insidious, qui est sorti mercredi. Puis bah Jaya, juste avant d'écouter encore des très bons hits dans un instant, est-ce que tu peux me crier la radio qui te fait plaisir là ce midi?
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1: Et peut-être là que certains sont déjà en mode week-end. Peut-être que certains veulent aller manger leur petit curry, un petit sandwich à la plage. Et ben vous allez retrouver quand même toujours ce ciel bleu, toujours bien présent quand même. Hein. Si vous voulez partir à la plage, il y a une mer calme. Pareil aussi pour les lagons. Les drapeaux globalement seront verts. Donc du côté de l'Ermitage notamment, à Boucan-Canotte aussi, drapeau vert même pour la piscine naturelle. Le drapeau rouge malheureusement qui est toujours là du côté des Roches Noires. Donc interdit à la baignade de Roches Noires. À la Saline, les Ménès qui sont toujours en surveillance scolaire, donc pas de drapeau levé. Et enfin, du côté de Saint-Leu, pareil, drapeau vert qui flotte. Pour les températures, ça a monté jusqu'à 27 degrés pour l'air, forcément avec ce très beau temps. Jusqu'à 25 degrés pour l'eau et pour le vent, vous allez avoir une petite brise dessus. Donc voilà, pour ceux qui veulent partir à la plage. Et puis pour ceux qui veulent continuer aussi à profiter des meilleurs, et ben vous êtes au bon endroit. Avec Énergie Réunion et avec Riviera, on a aussi Eva qu'on écoute dès maintenant sur Énergie.
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0: On est toujours là pour vous faire chanter. On est toujours là aussi pour vous faire gagner des cadeaux. Et d'ailleurs, vous allez retrouver encore pas mal de très bons artistes cet après-midi. Des artistes qui vont, à mon avis, bien vous ambiancer. Des artistes aussi qui seront là pour vous accompagner en mode week-end. Donc c'est à partir de 15h dans la boîte à hit. Vous allez pouvoir retrouver notre ami Alex avec pas mal de vos stars du moment. Avec notamment Tyke qu'on écoute dans un instant. Je vous souhaite de passer une belle après-midi. On se retrouve bien entendu dès lundi dans le My Ticket. Passez une belle après-midi encore une fois. C'était Guillaume. Bisous. Bye bye.
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3: La Minute Dionysienne. Comme chaque année, la braderie commerciale de l'Océan s'est installée au bas de la rue Maréchal Leclerc du 6 au 15 août. Une initiative de l'Union des commerçants dionysiens soutenue par la ville de Saint-Denis, Erika Barreitz, maire de Saint-Denis.
4: C'est le commerce de proximité qui prend la place et qui offre aux dionysiens, aux réunionnais, aux réunionnaises, l'occasion à quelques jours de la rentrée scolaire de venir faire des bonnes affaires pour les enfants et pour les familles.
3: Pendant 10 jours, 90 commerçants ont participé à cette braderie et ont permis aux familles de profiter de bonnes occasions à prix modéré tout en maîtrisant leur budget.
5: Surtout avec la vie chère en ce moment, donc on peut trouver en fouillant.
6: C'est intéressant, on peut trouver des trucs utiles, tout ça là, comparé à la boutique, on ne peut pas trouver ce prix-là.
3: La municipalité se positionne une nouvelle fois comme partenaire des commerçants, un véritable coup de pouce pour les familles au budget contraint, particulièrement bienvenue à la veille de la rentrée scolaire.
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1: Évidemment, très heureux d'accompagner votre vendredi après-midi à quelques heures, voire quelques minutes de ce week-end qui va forcément vous faire du bien après cette semaine de rentrée. D'ailleurs, en parlant de rentrée, la team Bouchon Gratiné va faire la sienne ce lundi avec la team au complet, histoire de reprendre les bonnes habitudes. C'est donc le tout dernier best-of qui vous attend aujourd'hui entre 16h et 18h. Et avant ça, un maximum de hits et de bonnes nouvelles. Oui, forcément, une bonne nouvelle, cette Citroën C3 qui vous attend avec Énergie Réunion. On va vous dire comment tenter votre chance, les amis, à l'occasion des 30 ans de votre radio. 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N'hésitez pas à rester à l'écoute et surtout à tenter votre chance. On en parle très rapidement. Le temps pour nous de se faire plaisir avec Riviera qui revient dans quelques instants.
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faut que je vous raconte quelque chose sur mon couple que moi-même j'ai mis beaucoup de temps à m'avouer. Mais je pense que ça pourrait être libérateur.

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3: Vous êtes sur Énergie, bienvenue, la suite des hits avec Shakira. Mais avant ça, prenons le temps de faire un point sur vos conditions de circulation. Et laissez-moi vous dire qu'il y en a bien besoin. Déjà, on nous signale des embouteillages dans l'est de l'île à partir de l'échangeur Bourbier sur la fin de 4 voies de Saint-Benoît. Circulation ralentie également sur les boulevards sud et boulevard Lancastel pour le moment, essentiellement en direction de l'est. On est évidemment du côté de Saint-Denis. Et enfin, attendez-vous à des ralentissements dans l'ouest si vous quittez le secteur du port en direction du sud. Toute la zone de Savannah est pour le moment bien ralentie. Soyez prudents sur le réseau routier, profitez-en. Pour apprécier les hits, de retour dans quelques secondes.
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0: On vous souhaite une belle fin de semaine à l'écoute d'Énergie Réunion. Bougez surtout pas dans quelques instants. Le tout dernier best-of de la team Bouchon gratiné avant le retour de l'équipe au complet ce lundi pendant 2 heures. Attendez-vous à un max de détente et de rire. On revient très vite, restez là.
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On sort le tapis rouge pour accueillir ce week-end de la meilleure des façons avec des hits et des délires. Soyez les bienvenus, voici Temper City sur Énergie. Il est tout pile 16h. 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

0: Un très bon souvenir pour vous faire kiffer sur Énergie Réunion, les amis, restez bien calés avec nous dans une vingtaine de minutes à un point sur vos conditions de circulation. Côté hit, c'est Soprano qui débarque dans quelques instants. Mais avant ça, c'est le début du best-of de la team Bouchon Gratiné. On parle de mignonnerie. Écoutez.
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2: Genre là, vous avez des pulls là.
3: Non.
2: Ouais, c'est habituel.
4: Est-ce que dans la maison, il est cheminé?
3: Oui.
4: Oh, oh le ouais,
5: c'est bien quand vous répondez en cœur à chaque fois, c'est trop mignon, quoi.
2: Vous êtes des jumeaux ou quoi?
3: Non. Oh.
2: Mais waouh, waouh.
4: Incroyable.
2: C'est maman à côté?
3: Non, c'est sa grande sœur.
2: Ah.
0: Okay. En tout cas, vous pouvez toujours répondre en cœur pour ce hit à l'envers avec nous.
2: Bah oui, vas-y, dites-nous la réponse, vous deux, hein, allez-y. La réponse de.
3: Ariana Grande.
2: Oh. Bravo. Bravo.
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7: Bonjour à toutes, bonjour à tous. Le CRGT vous informe que sur la RN2 à Saint-Joseph, secteur plateau Vincent Dau, il y aura des travaux de sondage géotechnique ce soir. La circulation sera alternée de 20h à 5h. Et puis on termine sur la RN1 à Saint-Pierre, entre la zone de la Pointe du Diable et le secteur de Pierrefonds, il y aura des travaux de confortement du réseau d'assainissement ce soir. La voie de droite sera neutralisée dans le sens sud-nord de 20h à 5h. Par ailleurs, la voie d'accès à la station-service pour les usagers venant de la ZI3 sera fermé à la circulation pendant les travaux. Avec tout ça, patience, prudence et redoublez de vigilance au volant.
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1: Allez, comme promis, il est une nouvelle fois temps pour nous de faire un point sur vos conditions de circulation, les amis. Et ça reste compliqué dans l'ouest de l'île. Si vous arrivez du port, notamment en direction du sud, dans le secteur de Savona, vous allez rencontrer quelques embouteillages. C'est le cas également du côté de Saint-Denis sur les boulevards sud et boulevard Lancastel en direction de l'est. Bien chargé actuellement. Et puis dans l'est, justement, on y vient avec des embouteillages attendus sur la fin de 4 voies de Saint-Benoît. Vous savez tout, restez prudent et surtout patient avec les meilleurs hits qui vous accompagnent. Lizzo arrive dans quelques instants. Le temps pour nous de profiter du best-of de la team Bouchon Gratiné. Écoutez.
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3: Allez, en sortie du boulot, toujours sur le trafic ou tranquillement à la maison. Peut-être en train de peaufiner le carré du soir. Peut-être aussi en train d'appeler son manager ou quoi pour poser son vendredi et faire un très long week-end de 4 jours.
4: Ah, j'ai oublié de vous dire.
5: Un peu tard, là.
4: Hein ?
5: Ah, bah.
4: Ça peut. Excuse-moi, est-ce que je peux pas être là demain?
5: Et au fait, vendredi
6: Non, c'est possible.
7: Bon, j'appelle ma boss.
4: Ouais.
7: Allô?
5: Guillaume m'appelle.
3: Guillaume fait un vocal.
5: Non, non, fais pas de vocal, Guillaume.
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0: Jennifer Lopez pour un très bon souvenir sur Energy. Merci de nous avoir choisi. La suite dans quelques instants, une nouvelle heure qui démarre évidemment. Et puis le retour de l'actu, ce sera à 17h30. Avant ça, nous comme d'hab, on profite du best-of de la team Bouchon Gratiné. Écoutez.
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2: Toi, t'es plus drogué,
3: pour ma part, moi.
2: Ouais.
3: Moi, je suis végétarien, du coup, je râlerai que l'odeur.
4: Ah.
0: Mais du coup, tu préfères quelle odeur?
3: Toujours fumé, toujours fumé.
0: Ah, voilà,
4: il y a un petit truc, ouais. Il y a un petit truc.
5: Je sais pas moi, il y a des saucisses végétales de
2: maman. Ça se trouve.
3: Oui, ça existe.
5: Et alors, c'est bon ou pas?
3: Mais on retrouvera pas le même goût.
5: Ah, bah oui, j'ai
4: déjà fait ou pas, rogaille saucisse comme ça, là?
3: Non, je n'ai pas encore tenté.
4: Faudrait tester.
2: Ah, je suis curieux.
4: Tester, ouais.
6: En vrai, tente, hein. Au moment où tu tentes, tu nous fais une petite vidéo là sur Insta et tu nous envoies.
4: Ouais, grave.
3: Bah, je ferais peut-être je pourrais ramener pour
5: voir. J'allais dire ça, Thomas.
4: Thomas, non, toi, tu as tout compris.
2: Voilà. Entendu.
4: Oui, Jean Châtel.
6: Okay. On t'attend.
3: Tous les jours. Pas, c'est pas dans l'oreille d'un sourd.
4: Ouais.
3: C'est pas passé dans l'oreille d'un sourd.
4: C'est pas tombé dans les oreilles de quatre pas sourds non plus.
7: Pour savoir ce qui se passe à Saint-Denis, tendez l'oreille, on vous dit tout dans quelques secondes.
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11: La Minute Dionysienne. Comme chaque année, la braderie commerciale de l'Océan s'est installée au bas de la rue Maréchal Leclerc du 6 au 15 août. Une initiative de l'Union des commerçants dionysiens soutenue par la ville de Saint-Denis, Erika Barreitz, maire de Saint-Denis.
12: C'est le commerce de proximité qui prend la place et qui offre aux dionysiens, aux réunionnais, aux réunionnaises, l'occasion à quelques jours de la rentrée scolaire de venir faire des bonnes affaires pour les enfants et pour les familles.
11: Pendant 10 jours, 90 commerçants ont participé à cette braderie et ont permis aux familles de profiter de bonnes occasions à prix modéré tout en maîtrisant leur budget.
13: Surtout avec la vie chère en ce moment, donc on peut trouver en fouillant.
14: C'est intéressant, on peut trouver des trucs utiles, tout ça là, comparé à la boutique, on ne peut pas trouver ce prix-là.
11: La municipalité se positionne une nouvelle fois comme partenaire des commerçants, un véritable coup de pouce pour les familles au budget contraint, particulièrement bienvenue à la veille de la rentrée scolaire.
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0: Les meilleurs hits vous accompagnent pour un maximum de détente en ce vendredi fin de journée. Nouveau point sur vos conditions de circulation dans une vingtaine de minutes après le retour d'Amandine Denisot pour les infos. Mais tout de suite, place au best-of de la team Bouchon Gratiné.
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3: En tout cas, un petit point du côté du sondage, peut-être, du côté de l'Instagram, la stories d'Énergie
4: du Polito.
3: Réunion. Ah oui, on parle
5: poulet. Vous préférez quoi? Poulet rôti au four, rôti poulet à la créole? 39% de poulet rôti au four, 61% de rôti poulet à la créole.
6: Mais voilà,
5: c'est plus osseux.
3: Voilà, c'est pour ça. C'est parce que c'est plus sec, souvent plus sec.
5: Là. On te fera goûter. Tu vois, quand c'est bien arrosé.
3: Ah, mais je te crois, j'en ai déjà mangé. Parce que j'arrive pas à le faire.
5: Tu sais que ça existe.
3: Oui, j'en ai déjà mangé. C'est le premier.
5: Une cuisson moins longue et moins forte.
6: Oh là là.
3: Ça mange quoi, là, un peu, là, ce soir-là?
6: Bah, moi, ce sera pâte saumon, crème, avec un petit peu de ciboulette, là. J'aime bien quand même.
3: Ah ouais?
6: Ouais, j'aime bien. Ouais.
5: Bah, bouchon.
3: Bouchon.
5: Bouchon.
3: Bouchon tranquille.
5: Gratiné.
3: Bouchon
5: combava,
3: siave.
5: Poulet combava.
3: Ouais, ok.
5: Voilà.
3: Ouais, solide. Bien.
4: Bonne question. On est invité, mais.
3: Tu vas bien manger.
4: Non, je sais même pas en vrai.
5: Arrête.
3: Je sais même pas si tu allais manger.
4: Peut-être ça va être apéro dînatoire, mais je sais pas.
5: Ok.
6: Un petit bol de lentilles, on sait jamais.
4: Ah, ça serait pas mal.
3: Et moi de mon côté.
5: Ouh là là.
3: Rocaille saucisse fumée.
5: Il adore ça.
3: Ah, j'ai hâte. Je vais le partir.
5: J'ai l'impression que depuis lundi, il nous en parle.
3: Oui.
5: Ouais. Ah, c'est vrai.
3: J'en rêve.
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0: Allez, vous restez bien calés avec nous sur Énergie. On revient avec les BTS, mais avant ça, 17h passé de 30 minutes à La Réunion, on retrouve Amandine Denisot pour un point sur l'actu du jour.
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2: Et à la une de l'actu ce soir, les urgences saturées à La Réunion. À retenir aussi Édouard Philippe en déplacement chez nous ce week-end. Et puis la météo, le ciel est couvert ce soir sur une large moitié nord-est.
0: Salut Amandine.
2: Et salut Alex, bonsoir tout le monde. Attention, si vous devez vous rendre aux urgences, le CHU de La Réunion est sous forte tension. L'activité est particulièrement soutenue. Le CHU demande d'appeler le 15 avant tout déplacement pour être orienté, principalement si vous allez vers le CHU Sud. Si l'état de santé le permet, privilégiez votre médecin traitant. Et dans ce contexte, la grève illimitée au GHR de Saint-Benoît à partir d'aujourd'hui. FO annonce 4 grévistes sur 10. Le syndicat dénonce des conditions de travail dégradées malgré une première réunion de négociation hier. À retenir, Édouard Philippe arrive dimanche à La Réunion pour 3 jours. Le candidat à la présidentielle de 2027 va rencontrer des élus, des acteurs économiques et des acteurs de la société civile. Et ce, après une visite à Mayotte où il défend notamment un durcissement de la politique migratoire. Et sur le front du budget 2027, l'actuel Premier ministre Sébastien Lecornu assure qu'il n'est pas question d'augmenter les impôts ni de supprimer les aides au logement des étudiants, mais des économies sont nécessaires. Le projet de budget sera présenté au Parlement en octobre. Et puis marche arrière toute sur les franchises médicales. Le gouvernement renonce à leur doublement. Une hausse plus limitée liée à l'inflation est toutefois envisagée. L'actualité internationale et ce nouveau séisme en Amérique latine, un tremblement de terre de magnitude 6,7 a secoué le Pérou hier avec 3 blessés selon un dernier bilan. On passe au sport et le basket. Les Bleus se sont inclinés face à la Serbie en amical. Revanche dimanche à Orléans avant les qualifications au Mondial contre la Slovénie et la Suède. Et puis en tennis, Arthur Fils est en demi-finale à Cincinnati après sa victoire en 2-7 face à l'Argentin Thiago Tirante. Allez, tout de suite la météo. Et juste après ça, on développe l'actualité sportive avec Julie Lerman.
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2: Ce soir, ciel couvert de Saint-Denis à Sainte-Rose avec quelques gouttes. Ailleurs, il reste dégagé. Côté température, ce soir chez vous dans le nord-est, on attend 20 degrés à Saint-Denis, 19 à Saint-André et 21 à Sainte-Rose. Dans les Hauts, il fera 17 degrés au Brûlé et 14 à Takamaka. Demain, soleil sur l'île avec quelques nuages dans les Hauts du Nord.
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4: Bienvenue dans votre Sport News. Aujourd'hui, 6 mois, c'est le temps qu'il aura fallu à Lilal pour se lasser de Karim Benzema. Recruté en février dernier, le Ballon d'Or 2022 se retrouve déjà poussé vers la sortie par ses dirigeants saoudiens. Pourtant, le chiffre de 9 buts en 10 matchs de championnat la saison dernière plaiderait plutôt en sa faveur. Mais des pépins physiques à répétition ont manifestement refroidi le club. À présent, l'inversion du match PSG-Rennes, la LFP a confirmé que la rencontre qui devait se jouer au Parc des Princes se tiendra finalement au Roizen Park dimanche prochain en raison de l'état déplorable de la pelouse parisienne. Une information qui en a surpris plus d'un puisque le club de la capitale possède l'une des plus belles pelouses d'Europe et qu'il consacre un énorme budget pour son entretien. Enfin, pour conclure cette page foot, l'OM se sépare de son directeur général. À peine un an après son arrivée en juillet 2025, Alessandro Antonello était arrivé à l'intersaison précédente en provenance de l'Inter Milan. C'est un troisième départ d'importance au sein des dirigeants marseillais après Pablo Longoria et Mehdi Benassia. Moi, je vous souhaite à tous une très belle journée et restez à l'écoute de votre radio préférée.
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1: 17h et presque 40 minutes, les amis. Il est temps pour nous de faire une nouvelle fois un point sur vos conditions de circulation. En attendant le retour des hits avec Slimane dans quelques instants, on va démarrer dans l'ouest avec ces embouteillages qui vous attendent à partir de l'échangeur de Cambé. On est en direction du sud. Ça va un peu mieux une fois que vous arrivez sur bien la route des Tamarins du côté de Saint-Denis. Trafic ralenti habituel hein, sur les boulevards Lancastel et boulevard sud également dans le secteur du Bar à Choix. Et puis dans l'est, c'est sur la fin de 4 voies de Saint-Benoît que vous retrouverez une circulation plutôt dense. Bon courage sur le réseau routier. On vous accompagne avec le best-of de la Team Bouchon Gratiné avec un extrait de cette saison.
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3: Comme Noom, avec ses filleuls, Rihanna s'est fait tatouer les dessins de ses enfants.
4: Et... Oh,
5: les dessins de ses enfants.
3: Ouais.
5: Oh, c'est mignon.
4: Ouais, moi j'ai mes filleuls là. Voilà.
3: Ouais, mais t'as pris moins de risques. T'as attendu qu'ils étaient ados.
4: Oui.
3: Et qu'ils
5: savent dessiner.
3: Ils savent dessiner.
4: Ah,
6: c'est pas
4: d'accord.
6: Des dessins.
4: Non, c'est
6: de
4: les...
6: bébé,
4: ah, des dessins.
3: Ouais, vraiment.
4: Ah non, bah non.
5: Ah, je pensais que c'était les filles le dessiner.
4: Ah non, non, non. Non,
3: non, non, non, non, non.
4: Non, c'est les dessins. Les dessins tac, tac. Okay. Il a fait un dessin et hop, Rihanna a mis sur sa peau.
3: Ouais.
5: Ouais, c'est risqué. Mais
6: ouais,
5: vraiment,
6: c'est audacieux.
4: Oh, ça peut le faire.
3: Moi, jamais quelqu'un pourrait faire un tatouage de mes dessins.
4: Chiche, tu dessines un truc.
3: Non, non, je te ferai pas ça. Et... je t'aime beaucoup trop.
4: Je me fais tatouer ça.
6: Voilà. Non, par contre, vraiment chiche, je fais un dessin. Alors là.
4: Ah oui, toi.
6: Vous avez vu mon écriture?
4: Oui.
6: Et ben là, imaginez les dessins.
3: Mais la dernière fois que je t'ai vu avec un stylo, c'était il y a 20 ans, je crois.
6: C'est pas faux. C'est pas faux.
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0: Vous restez bien calés avec nous sur Énergie Radio. Encore une belle heure à passer ensemble avec la boîte à hits de retour dans quelques instants. Mais pour bien terminer ce best-of, voici un dernier extrait de cette saison. Écoutez.
1: Pour vous, on a gardé que le meilleur de la team bouchon gratiné. Normal, c'est le best-of.
2: Ah, bah super!
3: On vous embrasse très très fort. J'adore, j'adore.
4: C'est trop bien.
3: Tiens, quand t'es jeune comme ça, t'es pas farouche. Tu vois, t'es là, tu
2: vois.
3: Ah bah, bah oui, c'est spontané. Elle a dit c'est carré poulet.
4: Ah, voilà. Elle répète tout.
3: Attends, juste pour dire, rougaille saucisse. Rougaille saucisse.
5: Ah. Ah. Attends.
3: Attends.
5: Énergie.
3: Énergie.
2: Elle connaît la base.
3: Et tu sais quoi, on va se quitter avec un beau team bouchon gratiné. Tu dis juste bouchon gratiné.
2: Le petit.
3: Bouchon gratiné.
2: Bouchon gratiné.
3: Voilà.
5: Ah, c'est parfait.
3: Allez.
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1: Merci d'avoir choisi Énergie Réunion pour accompagner votre fin de journée après le boulot, après les cours. Vous vous détendez tranquillement sur le réseau routier avec nous et les meilleurs hits dans les oreilles. La suite avec Taylor Swift ou encore une nouveauté. D'ailleurs, on fera un point sur vos conditions de circulation dans une vingtaine de minutes en espérant vous annoncer de bonnes nouvelles. 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
1: Merci.
2: Il nous reste une petite vingtaine de minutes à savourer ensemble dans la boîte à hits, les amis. C'est le moment parfait de faire un point sur vos conditions de circulation. Toujours avec quelques ralentissements attendus dans le nord de l'île, sur le boulevard Lancastel en direction de l'est. Même chose sur le boulevard sud et dans l'est, justement, on y vient. Avec un trafic chargé qui vous attend à partir de l'échangeur de Beaulieu. On est sur la fin de 4 voies de Saint-Benoît, comme d'habitude. Et puis ailleurs, ça peut évidemment ralentir de temps à autre. Restez prudents sur le réseau routier. Nous, on repart avec les meilleurs hits dans vos oreilles. Alex Warren en préparation. Juste après vous, Mouf et Joe. Montez le volume.
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Bientôt 19h à la Réunion les amis, c'est la fin de la boîte à hit, mais heureusement le début du week-end, profitez-en au maximum. Nous on se retrouve demain dès 15h pour le classement du Hit Energy. Demain matin, Diane, rendez-vous dans le My Ticket pour vous offrir un maximum de cadeaux. D'ici la belle soirée à tous, de gros bisous, c'était Alex.

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